0: Allô?
1: Allô, ta chérie?
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1: A te hora, guitare, moi, j'en ai, claro, comme il y a un méga sérieux.
0: Allô?